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0: 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Bienvenue dans votre rendez-vous de l'été, La Main Verte, consacré aux acteurs de l'environnement et aux amoureux de la nature. L'épisode du jour est consacré plus que jamais à la nature en ville. Olivia Godard propose des balades depuis 5 ans, dans les plus beaux endroits de nature à Nantes, et invite à se reconnecter au végétal à travers une approche sensorielle. La balade qu'Olivia nous propose aujourd'hui commence place Jean Massé, pour découvrir la végétation sur le chemin, avant de se retrouver au parc des Oblates, labellisé Écojardin. L'épisode du jour est divisé en deux parties, et la première commence maintenant.
1: Bonjour, je suis Olivia Godard. J'ai monté la structure Les Balades d'Olivia, qui a pour objet de faire découvrir, de donner le temps, enfin, aux personnes qui veulent prendre le temps de voir et de découvrir la nature en ville, spécifiquement donc cette nature qu'on croise, cette nature qu'on côtoie et à laquelle on ne porte pas forcément attention. Donc avec une entrée naturaliste, on va dire, plus axée sur les plantes, sur la botanique, et une entrée sensorielle, et une entrée histoire humaine aussi, parce qu'on est en ville, et donc il y a toutes des choses, des ficelles à tirer sur pourquoi cette nature est là, comment elle est arrivée, et tous ces liens qu'on a avec la nature, de manière générale. Bienvenue, voilà, je vais te faire découvrir quelques passages, quelques arbres, quelques plantes, sur le trajet pour aller au parc des Oblates. Alors je t'ai donné rendez-vous ici sur la plage Jean Massé parce que moi ce que j'aime bien dans les balades que je fais pour mettre en lumière la nature en ville, c'est pas forcément d'aller que dans les parcs. Donc là on profite de l'ombre de très beaux platanes avec cette écorce très particulière qui se desquame, un peu le treillis militaire. Et là comme il a chaud, celui-ci il est vraiment en train de perdre, de peler en fait. Il y a la pelade. Donc vous voyez les platanes qu'on a particulièrement placées en ville, parce que ce sont des arbres qui sont très résistants à la pollution, très résistants aussi aux conditions qu'on leur impose dans les rues, l'accès à l'eau très limité, et puis les coupes aussi, les tailles draconiennes qu'on leur fait, ces moignons là, les trognes. Donc là ça va, ils ont leurs feuilles, ils ont réussi à refaire leurs feuilles. Merci pour l'ombre. Bon alors évidemment il fait chaud, on est dans une période de très grosse chaleur. Donc la petite végétation spontanée, elle est un petit peu mal en point. Mais ça fait partie de pas mal de quartiers et de rues où on laisse la végétation pousser sur les bas d'immeubles, autour des poteaux. On a une laitue vireuse qui s'est calée entre un poteau, voilà, par exemple, la laitue vireuse, la famille de notre laitue qu'on mange, la version sauvage, beaucoup plus amère, forcément. Et là, on passe devant la super fleuriste de la plage Jean Massé, femme incroyable, qui prend bien soin de ses fleurs. Bonjour, bon courage, hein. Et donc voilà, donc ici ce qu'on peut, on peut voir plein de plantes qui se sont loties et qui ont réussi à pousser dans les interstices du bitume. Toutes ces sauvages, toutes ces pelles de bitume, comme Frédéric Soulard aime bien les appeler. Et puis nous arrivons sur la place de la Brianderie, donc l'entrée haute, l'entrée des jardins familiaux du parc des Oblates. Avec sur le parking des magnolias de Soulanges. Donc ces magnolias qui font des super fleurs, des belles fleurs roses en février, mars, avant même d'avoir les feuilles. Donc ça, c'est les magnolias qui perdent leurs feuilles. On arrive vraiment dans le mur d'enceinte du couvent des Sœurs des Oblates. Donc c'est un vieux mur en pierre avec forcément plein de petites plantes qui poussent dessus. Le lichen en premier, puis les mousses, et puis après il y a plein les cymbalaires des murailles. Et puis il y en a d'autres qui ont un petit peu séché déjà. Là, c'est plus la grande période. Il y avait des nombrils de Vénus aussi. On en retrouvera peut-être à l'intérieur au frais. Donc voilà, moi j'aime bien cette entrée quand je fais venir les groupes, les personnes, les particuliers aussi. C'est cette entrée des jardins familiaux parce qu'en un coup d'œil, on a presque tout le programme sous les yeux. Alors il y a différents parcs. Moi j'ai commencé à Chantenay, c'est vraiment mon quartier de cœur, Bellevue-Chantenay-Sainte-Anne. Donc le parc des Oblates, là, c'est le parc où on se retrouve aujourd'hui. Le parc de la Boucardière aussi, qui est au cœur de Chantenay, qui est moins connu. Et puis après, il y a différents parcs dans d'autres quartiers. Le parc de la Gaudinière, il y a l'île de Versailles, le parc de la Beaujoire, pas la Roseraie, mais celui du bas, la Chantrouillère. Après, l'idée n'était pas de couvrir tous les parcs, l'idée était d'aller vers les parcs qui m'inspiraient et pas forcément les plus connus. Et donc ça peut être aussi dans des bois, Saint-Herblain, le Boisgeau, et aussi découvrir des quartiers par la nature. Donc redécouvrir son quartier. Donc ça y est, on est face aux parcelles des jardins familiaux. Tout ça c'est des. Il y a, je ne sais plus d'une centaine de jardins familiaux, je crois, dans Nantes, et qui sont gérés par des associations, donc qui appartiennent à la ville et qui sont gérés par des associations. Pour pouvoir bénéficier d'une parcelle, il faut être en priorité, pas que, mais en priorité résident du quartier. Il faut qu'elle soit cultivée avec légumes, mais en tout cas que ce soit pas et fleurs, mais que ce soit pas un jardin d'agrément où on pose sa chaise longue. Voilà. Donc il y a très peu d'arbres aussi. Un fruitier, c'est généralement pas forcément autorisé en fonction des jardins. Donc il n'y a pas beaucoup d'ombre quand même. Et puis il faut que ce soit géré sans intrants chimiques, sans pesticides, sans tout ça. Donc même le bois, normalement, je crois que ça tient toujours. Le bois, il y a des petites composts ou des choses comme ça. Le bois aussi ne doit pas être en aggloméré, il ne doit pas y avoir de colle. Donc ça reste. Et comme il y a un label, tout ça est bien surveillé. Et évidemment, il faut que le jardin soit cultivé. Si pendant une trop longue période, il n'est pas entretenu, cultivé, dans ces cas-là, évidemment, il vérifie les raisons du pourquoi. Et puis après, ça peut être réattribué. Chacun cultive à sa façon en fait. Il y a pas mal qui sont sur des modèles de permaculture, qui mélangent les légumes avec les fleurs ou des légumes qui peuvent être alliés, qui peuvent se soutenir contre les insectes et puis les ravageurs. Alors là on a pas mal de roses, un petit peu la saison des roses et les dahlias. Et puis il y a des fleurs d'oignons là. Alors on est un petit peu loin, on ne voit pas, mais en tout cas ça grouille. Il y a plein d'insectes dessus. Ça a l'air d'être pas mal la fleur d'oignon. C'est plus facile à atteindre que le cœur du dahlia qui est quasiment invisible. Donc je ne sais pas quels sont les insectes qui vont polliniser les dahlias, mais c'est pas forcément évident. Donc ces jardins familiaux, c'est l'héritage des jardins ouvriers, des jardins vivriers qui existaient surtout après-guerre. Et qui permettait aux ouvriers qui venaient s'installer ici, vu l'activité industrielle des bords de Loire, il y avait beaucoup d'ouvriers, et puis il fallait bien se nourrir, c'était pas le supermarché. Donc ils avaient des parcelles qui étaient parfois dégagées, ou alors ils se les faisaient eux-mêmes, et puis ils cultivaient. Donc ce qu'on appelait les jardins ouvriers, alors évidemment c'est partout en France, et pas que à Nantes. Ici, il y a des alliés du jardinage comme les plantes comme la bourrache, par exemple, qu'on voit avec des petites fleurs bleues là-bas. Si on en avait près, on pourrait regarder parce que c'est vraiment très délicat, très, très, très dessiné. Et puis ça se mange, c'est un petit goût sympa. Vous pouvez prendre les fleurs de bourrache. Et puis il y a pas mal de choses sur ce jardin. Alors parfois, il y a de la consoude aussi qui permet ces deux plantes qui ont des racines. Très grosse et puis qui pénètre bien dans le sol et qui permet du coup d'irriguer plus facilement. Et puis celle-ci, Bon, évidemment, on est à la radio, alors on peut pas voir. J'ai pas le nom. Bon, bah, les corneilles, hein. Alors, moi, je suis arrivée à Nantes en septembre 2020. Juste avant le second confinement, enfin, c'était déjà un plan, j'avais été stoppée avec le premier confinement. Et je suis arrivée pas du tout avec un projet de ce type. J'étais sans contrat et je travaillais plutôt dans le spectacle vivant, le secteur du spectacle vivant. Mais j'avais fait une formation de BTS tourisme et de guide interprète. J'avais travaillé en agence de voyage à vendre du soleil pour pas cher. Et puis je me suis retrouvée à avoir une offre plutôt dans le spectacle vivant. Donc je suis arrivée ici et j'ai commencé à me balader pendant les confinements dans les 1 km dans les parcs. Alors. Et puis là où je suis, c'était plutôt agréable, dans le quartier Fontenay. Donc je me suis baladée à la Boucardière et puis aux Oblates. Et puis j'aime beaucoup l'histoire des anciens quartiers maraîchers, enfin ouvriers, pas maraîchers à la base. J'habitais en région parisienne à Pantin, qui est un peu pareil, donc c'est pas la Loire, mais c'était le canal de l'Ourcq, et avec un quartier en transformation, avec des lieux qui se réinventaient, avec des anciens docks qui devenaient des lieux de fêtes, enfin voilà, un petit peu comme le Vichantenay. Et puis là, ce que j'aimais beaucoup, c'est qu'il y a vraiment encore, on voit les anciennes boutiques, on voit les bas de maison, hein, tout se passer là, et ça transpire encore. Et puis, avec le charme du parc des Oblates, avec ce calme incroyable, du coup, qui a été très bien conservé, ce que pouvait être un couvent. Donc j'étais arrivée là, et puis plutôt d'hiver, en fait je l'avais découvert plutôt l'hiver. Et alors tu me posais cette question, parce que je vois comme évolution, évidemment les arbres ils grandissent en 5 ans et demi. J'ai commencé les premières balades en avril 2021 du coup. Et la première c'était aux Oblates, c'était ici. Et ouais, il y a eu vraiment des arbres qui ont beaucoup évolué, et notamment un qui a disparu, qui était vraiment à la sortie des jardins familiaux. Alors, il est complètement avalé maintenant. C'est un vieux pommier qui est recouvert de lierre. Là, c'est voilà, une espèce de stèle. Il y avait un pommier qui n'était pas bien haut, hein, qui pouvait peut-être faire 2-3 mètres, je ne sais pas, 2,50 mètres, et qui avait un tronc qui était complètement creux, et avec l'écorce, du coup, qui était... En fait, c'était comme un colimaçon autour du vide. C'était fou. Et donc il tenait, il faisait des fruits, il faisait des pommes, il faisait des fleurs, et donc c'était vraiment cet arbre. J'ai commencé par là parce que tout de suite ça nous remettait dans cette réflexion de oui, ils sont pas faits comme nous. Nous on a nos organes vitaux au centre, et puis alors, une petite enveloppe protectrice vraiment pas très très épaisse avec la peau, et puis le sang qui circule. Et puis là on voyait que un arbre creux pouvait complètement vivre. Et donc, c'est effectivement que toute la vitalité, tous les échanges de sève se font pas du tout par le cœur. Parce que on sait bien que, par exemple, s'il y a un pic qui fait une loge, les oiseaux qui sont dans les troncs d'arbres ou les écureuils, tout ça, il peut y avoir des cavités. Mmh. Ça n'empêche pas du tout les arbres d'être vivants. Donc, celui-ci, c'était vraiment le super exemple pédagogique. Et puis, il y a eu peut-être à un moment, en tout cas, un arbre qui a été coupé. Je ne sais pas si ça lui a manqué ou quoi, où il était de toute manière un peu sénescent. Et puis, il y a eu un coup de vent aussi. Et il est tombé, il a arrêté. Non, il n'est pas tombé tout de suite. Il s'est d'abord, il n'y avait plus de vascularisation. Et puis après, pouf, tombé. Donc là, on devine. Alors, les gens qui ne le connaissent pas ne le voient pas, mais recouvert de lierre. C'est beau. Mais par contre, il y en a un qui était plutôt discret, et là qui a, je sais pas, c'est un sursaut, c'est un orme qui est un petit peu plus bas juste avant la descente des escaliers. Et alors là, il a une branche qui s'est complètement affaissée, et puis il y en a plein de rejets en fait au pied. Je sais pas si c'est bon signe. En général, quand y a les arbres se font des rejets, bon, on verra, peut-être que c'est bon signe. Mais donc, vraiment, l'orme, qui est un des arbres qui constituait nos forêts françaises, qui a une feuille qui est très, très reconnaissable parce qu'elle est décalée à la base. Donc, on a vraiment on voit tout le limbe de la feuille, donc la partie verte, qui commence très haut d'un côté de la nervure centrale, et puis l'autre côté qui commence beaucoup plus bas. Il y a des ormes où c'est beaucoup moins visible, mais alors là, c'est là pour le coup, encore. Un outil pédagogique de Luc, on le voit bien, puis avec une feuille un peu gaufrée puis dentée, comme ça. Là, là tout de suite, on descend les escaliers, il y a cette odeur de pain de résineux, avec chauffé, là, les aiguilles chauffées par le soleil qui nous prend. Et puis avec pas mal de feuilles aussi sèches, qui donne sur cette allée qui va vers l'aire de jeu des enfants avec ce nid là qui est fait avec plein de c'était une création d'artiste pour un voyage à Nantes, donc, qui est il faut grimper dans le nid pour descendre en toboggan. Alors je l'ai jamais fait, je me suis toujours dit que j'allais le faire, mais bon. Je propose chaque mois des balades pour les particuliers, et puis c'est surtout les groupes en fait. Maintenant là qui permettent de faire que l'activité elle est pas je suis pas à temps complet, donc c'est une auto-entreprise, pas à temps complet, mais enfin j'arrive à faire quand même une bonne partie de l'année avec des groupes qui peuvent être des entreprises, des associations. Je travaille beaucoup avec Écopole aussi, le réseau de l'environnement, donc je suis adhérente, les balades d'Olivia sont adhérentes à Écopole. Il y a d'autres, et puis parfois c'est des associations de quartier, il peut y avoir des villes, au service de villes, métropole. Donc pour plutôt, donc je me suis dédiée plus aux adultes. L'idée c'était que ce soit les adultes, c'était pour eux, pour prendre le temps, reprendre ce temps-là pour soi, pour se faire du bien, se faire une bulle de déconnexion.
0: Cet épisode de l'émission La Main Verte touche à sa fin. Merci de l'avoir suivi. Retrouvez la suite la semaine prochaine, toujours en compagnie d'Olivia au Parc des Oblates. C'était Quentin en stage pour JetFM 91.2. À la semaine prochaine.

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0: monte des hallucinations, où mon odorat est saisi de plusieurs exhalaisons. 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
1: Orangé,
0: tubéreuse, rose, cassis,
1: iris,
0: lila,
1: musc tonquin,
0: eau de fraise,
1: lavande,
0: ambroisie,
1: seringa,
0: sarcantus,
1: tilleul.
0: Les femmes se sont évanouies, échappées de mon cerveau. Je m'affaisse endolorie, leurs souvenirs à volo. Et pensant m'extirper de la hantise des parfums, je me laisse alors aller, mourant dans un coin.
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0: Véronèse. On est des PD, des gouines, des trans, des non-binaires. Et bien plus encore. On est aussi ton ou ta cousine, ton frère, ta grand-mère, ton voisin, ta garagiste, ton ou ta prof. On vit ici et on va pas bouger de main.
1: Il y en a beaucoup dans le coin, en fait, des femmes lesbiennes agricultrices. Il y a du verger, il y a des maraîchères, fromagères. Enfin, il y a un nid.
0: On veut débroussailler les idées reçues en campagne, mais aussi laisser pousser nos herbes folles, faire de la place pour nos prairies, nos friches, nos épines et nos fleurs.
2: Lors d'une rencontre sur les archives des récits LGBT à la campagne, nous nous sommes exprimés que nous manquions parfois de liens intergénérationnels, de modèles, de pouvoir se situer dans une histoire commune et documentée. À la frontière entre le Tarn-et-Garonne et le Tarn, vivent trois femmes qui se nourrissent d'amitié, de maraîchage, de musique et de rire. Constellation LGBT en ruralité, une série documentaire depuis des campagnes plurielles. Épisode 3, lesbiennes et paysannes au fil des âges. Une rencontre avec Françoise et Doris.
1: Alors, bonjour déjà. Je m'appelle Françoise. J'habite en campagne, en pleine campagne, avec deux autres personnes. Nous sommes des personnes, on peut dire, du troisième âge, enfin au-delà de 60 ans. Alors au départ, il n'y avait pas vraiment de projet collectif sur une habitation. Mais avec Doris, nous étions en couple et maraîchère. Et on nous avait prêté un terrain très, très, très en pente. Enfin, difficile à travailler. Et sur ce lieu où nous habitons maintenant, le propriétaire que je connaissais bien avait 2 hectares à nous proposer pour faire du maraîchage. Et de plus, il y avait une possibilité de louer 2 appartements dans le grand ensemble. Et au bout de quelques années, le propriétaire des lieux a voulu vendre. Donc on était un petit peu embêtés, on ne pouvait pas acheter. Et puis finalement, une troisième amie, cherchait à se loger aussi en campagne. Et il s'est fait qu'à 3, on a pu acheter. Donc l'activité maraîchère continue toujours. Et voilà, et du coup, on partage tout. Voilà, en gros, on partage tout. On se fait au moins un repas par jour ensemble. Et voilà, chaque personne a un habitat propre. Ce qui a quand même... largement contribué à ce que le collectif marche bien. Parce que on a chacune notre cuisine, notre salle de bain, nos chiottes, une chambre, un salon. Mais de ce fait, une est bordélique, le bordel d'une ne dérange pas celle qui range, et celle qui est bordélique n'est pas obligée de toujours ranger. Enfin bref, c'était la meilleure solution, et c'est parfait même, c'est parfait.
3: Alors, je m'appelle Doris, je suis maraîchère, j'ai 61 ans, et je suis d'origine suisse-allemande. Je fonctionne dans un réseau déjà en bio, même si je n'ai pas la mention moi-même, mais bon. Et dans un réseau pas uniquement de femmes, mais beaucoup de femmes et alternatives, quoi, en gros. Ce qui fait que je suis quand même un peu coupée de la société. Enfin, coupée. J'ai pas énormément de contacts ou je suis pas très exposée à d'éventuelles remarques. Après, ça arrive toujours des propos sexistes quand on va dans un magasin ou dans des lieux agricoles pour des machines agricoles ou on rencontre toujours des remarques sexistes, mais pas que. Il y a aussi des hommes tout à fait normaux, je dirais, entre guillemets, qui n'ont pas besoin de rabaisser les femmes. Hein. Non, moi, j'ai personnellement pas trop rencontré de difficultés. Il y a notre voisinage, pourtant, est au courant, hein, mais je pense que les gens médisants, je les entends pas. Je les fréquente pas, je les entends pas.
1: Alors, nous avons 3 parcours différents, donc je peux parler que du mien. Moi, je suis née à Paris, j'ai grandi à Paris. Et dans les années 85, je suis arrivée dans le Tarn parce que j'avais déjà une amie parisienne qui était venue s'y installer. qui, elle, avait décroché une année avant et avait vu dans quel état j'étais là-haut et m'avait proposé de venir si je voulais me reposer, quoi. Et au bout d'une année, j'étais arrivée dos au mur, donc je suis arrivée ici et j'ai pu décrocher. Et j'allais repartir sur Paris en me demandant pourquoi, quoi. Et en fait, j'ai changé toute ma vie, je suis restée. Donc j'avais pas du tout une formation agricole. Ça s'est fait en étant ouvrière agricole dans un premier temps et puis voilà, après une installation. Je sortais d'un traitement un peu lourd pour une hépatite C et j'ai décidé de me remuscler. Donc je suis partie à vélo, je suis gambadée comme ça et puis je suis arrivée dans une ferme. Je connaissais quand même, je savais qu'il y avait des femmes qui vivaient là. Et c'est là où j'ai rencontré ma compagne. Voilà, on s'est rencontrés à 9 km d'écart, quoi. Et elle aussi jardinait. Enfin voilà.
2: Et là-bas, c'était une terre de femmes ?
1: Non, juste un collectif de femmes qui habitaient là ensemble, quoi. Alors, on s'est mis ensemble très rapidement. Et non, on n'est plus en couple, mais on est quand même sur le même lieu. On mange ensemble, enfin, on partage ensemble. Il y a beaucoup d'affection, mais on a des vies célibataires. Voilà, on fait ce qu'on veut. Voilà. Mais enfin, effectivement, j'ai des souvenirs, mais que je n'ai pas appris pour un comportement lesbien à ce moment-là. Dans la cour, j'avais offert un petit cœur à une petite fille. Enfin, j'étais déjà très, très attirée par les filles. Et je crois que c'est à 15 ans, j'ai pu embrasser pour la première fois une copine sur la bouche. J'étais super contente. Et la première chose que j'ai faite, c'est rentrer le soir et le dire à ma mère. Bon, là, l'accueil a été pas vraiment froid, mais je crois que je l'ai scotché. Et là, j'ai vu qu'il y avait un truc quoi, qui n'allait pas. Mais bon, soi-disant, j'avais pas trouvé l'homme qui m'allait bien, des trucs comme ça. Et après, il n'y avait aucun, à la télé, tout ça, il n'y avait pas de modèle, quoi. Ou alors, c'était que des insultes. Et encore, lesbienne, non, on disait des PD, sales PD, mais de lesbienne, j'avais jamais, jamais entendu parler. Donc voilà, donc je pense depuis enfant, j'étais vraiment attirée par les filles. Ouais, pour revenir juste, il n'y avait pas de modèle. Donc je suis née en 62, là on est en 75. Je crois que je suis devenue, enfin on m'appelait garçon manqué, mais voilà, je me suis un peu habillée comme un gars, peut-être pour que ça normalise le truc, quoi. Je devenais un peu garçon, et si je fréquentais des filles, bon après c'est un peu psy à deux balles, mais voilà, ça m'avait traversé l'esprit. Et ensuite, par contre, arrivé en 78, hein, là j'ai 16 ans, enfin c'est peu de temps après, hein, on a commencé à avoir au bahut des petits mouvements homosexuel, enfin on avait des nouvelles du Canada et des États-Unis et là j'ai commencé à voir qu'il y avait une communauté qui existait, donc j'ai eu mes premiers badges aussi, Yamnot hétérosexual, enfin des conneries comme ça, les premiers lesbiens magazines, et comme j'étais en région parisienne sur Paris, il y avait quand même quelques bars et boîtes lesbiens et du coup j'ai été traînée. Ouais. Par contre, je ne me suis pas sentie super à l'aise dans ce milieu parce qu'au-delà de ça, j'étais pas dans le capital d'en sortir. J'étais déjà en train de changer de vie dans ma tête, quoi. J'ai commencé à travailler dans une banque, ça ne m'a pas plu. J'ai vu comment ça se passait. Enfin, j'étais pas adaptée à la société. Au-delà d'être lesbienne, j'étais pas adaptée à ce monde capitaliste, en fait. Et j'étais plutôt, du coup, dans un milieu très toxico. Moi, j'ai trouvé un refuge là-dedans. Et là, pour le coup, c'était assez un monde hétéro. Bon, j'arrivais pour avoir des copines, mais dans l'ensemble, c'était quand même très, très hétéro. Et j'ai vraiment pu vivre ce que j'appelle aujourd'hui, pour moi, un mouvement queer. Enfin, vraiment, l'anticapital. Enfin, essayer de faire mon jardin, d'essayer d'être proche de la terre, de rencontrer les gens avec respect. Ça a été ici dans le Tarn. Voilà. Et déjà dans le milieu dans lequel j'évoluais, dans la toxicomanie, de toute façon, valait mieux être sur le qui-vive. Et j'avoue que j'ai toujours embrassé mes copines. Si elles voulaient pas, mais je suis toujours tombée sur des nanas un peu comme moi, quoi. De toute façon, les autres, je crois que je leur faisais peur en vrai. J'étais un peu trash, enfin comme je suis encore aujourd'hui en fait.
2: Et ici, en milieu rural, est-ce que ça a changé quelque chose? Est-ce qu'il y a une manière de faire un peu attention, de s'exposer ou pas en public, au marché?
1: Alors c'est pareil, j'ai jamais fait attention. J'ai toujours dit que j'étais lesbienne. Et par moments, je disais rien, il n'y a pas besoin toujours de l'afficher, mais j'étais dans des situations où en fin de vendange, il y a ce qu'ils appellent la soulinque, enfin le gros repas de fin de vendange, et évidemment, on m'a dit que je pouvais emmener mon compagnon, enfin les autres, les compagnes, compagnons. Moi, je dis simplement que j'avais une compagne et qu'on venait d'avoir un bébé aussi. Et il y a eu un petit blanc, mais très rapidement, il dit bah, venez. Et ce que je me suis aperçu ici, dans le coin, en tous les cas, du Tarn, il y a la valeur travail, comme on travaille la terre, qui nous voit tout le temps dans le champ. Enfin, je crois que le côté privé des choses, si on ne met pas d'eau au moulin, quelque part, ça leur passe au-dessus, quoi. Je crois qu'ils n'aimeraient pas que leur enfant soit comme ça, on me l'a déjà dit une fois. Mais après, voilà, pas de soucis comme ça, vraiment, au niveau de me montrer, de savoir. Tout le monde le sait ici, voilà.
2: Vous avez eu un enfant ?
1: Alors, ouais. La compagne avec qui je suis descendue de Paris, on était dans la même situation. Quand on a vraiment bien décroché, elle a désiré un enfant. Alors moi, je n'étais pas chaude. Et puis, bon, on ne parlait pas encore vraiment de PMA. Enfin, c'était un peu délicat. Là, on est en 88. Je pense que si on avait eu beaucoup, beaucoup d'argent, peut-être. Enfin, elle s'est bien entendue avec un gars qui lui-même est homosexuel. Enfin, ils ont fait ce petit. Et lui partait ensuite pendant 2 ans en Afrique. Donc, c'est moi qui étais pour la grossesse, l'accouchement. Enfin, voilà. Et puis, quelques années après, en fait, on a appris qu'elle était séropositive, la maman. Quand l'enfant a eu 6 ans, sa mère est décédée. Enfin, il y avait pas encore la trithérapie. Un an près, mais il n'y avait pas encore la trithérapie. Donc, j'ai continué à élever l'enfant avec mes compagnes, s'il y en a eu quelques-unes, et le papa et ses compagnons. Avec quelques difficultés, par exemple, au niveau scolaire. Petite, et elle a eu un petit accident à l'hosto, j'ai pas eu le droit de donner l'autorisation, parce que j'étais pas la mère. À l'école, ça s'est vite réglé. Quand il y avait les rencontres prof-parents, d'entrée, je disais, voilà, je suis pas vraiment la mère, il n'y a pas de papier, mais c'est ainsi, et basta, quoi. Et ça s'est bien fait, enfin, c'est bien passé. C'était surtout au collège, parce qu'ici, en primaire et maternelle, elle était en milieu rural, donc. Et c'est des classes uniques et on connaissait les instits, les gens, enfin, les parents et tout le monde connaissait la situation.
4: Carrément. En plus, on l'a pas faite.
5: Ah bon, t'as pas fait
4: Céline. Oui.
5: On n'a pas fait Céline.
4: Non, mais parce qu'on s'est dit que c'était bon.

0: Mais voilà, parler du dernier sanglier tué ou d'un dernier morceau de musique à partager sur l'amour et la tendresse, et bah ouais, non, il n'y a pas photo. Hein. Que j'ai essayé. Enfin, j'y mets du mien. Quand il y a une fête de village, j'y vais. Enfin, j'essaye d'être quand même présente dans le village, même si je ne m'entends pas avec tout le monde. C'est pas... C'était sympa, mais enfin, c'était pas nourrissant pour moi, quelque part. Sinon, même sortir en boîte, tout ça, à Toulouse, dans les années, je sais pas, 2000-2002, on a continué. Après, on a complètement arrêté de bouger dans le milieu ou de faire des activités. Sinon, pendant un temps, si j'ai été dans une association pour les droits pour les prostituées à Toulouse. Voilà, des choses quand même assez ciblées dans mon milieu, quoi. Enfin, le droit des femmes, le droit des prostituées, le droit des queers, des trans... Voilà. Plus dans cette communauté, quoi, que la communauté chasse, pêche et tradition. Voilà.
1: La campagne, c'est pas forcément un obstacle. Après, c'est sûr que, en habitant en ville, en étant plus jeune, je faisais plus de rencontres. Mais ça aboutissait pas forcément à des relations durables, quoi. Mais bon, là, quand même, je pense que où je deviens plus difficile ou plus exigeante, je sais pas. Mais je dois dire que je cherche pas. Donc, j'éprouve pas le besoin non plus de chercher. Même si parfois, ça peut être, l'envie peut être là, mais ça me manque pas non plus en même temps. Donc, peut-être un jour, ça me tombera dessus. Et sinon, c'est pas grave.

0: Et ensuite, je me suis surtout attachée, je rencontre beaucoup de femmes, des jeunes femmes, des vieilles femmes, je sais pas, faire de la musique, sortir, enfin voilà, plutôt de cet ordre-là aujourd'hui.
1: Mais qu'est-ce qui vous nourrit dans le milieu queer et que vous ne trouvez pas dans le milieu autour ?
0: Mais tout, ma chère amie, la beauté, la poésie, la tendresse, enfin, ouais. Ouais, c'est juste par intérêt pour ma santé morale. Là, je suis à la retraite depuis le mois dernier. Mais depuis 2 ans, j'ai rencontré 3 jeunes personnes et avec qui on partage, on crée nos morceaux, on fait notre musique. Et ça me nourrit énormément. Mais vraiment, vraiment.
2: Alors, mon travail, en fait, c'est un peu ma vie aussi. Même si ça comporte quand même des difficultés et des ras-le-bol, des fois, là, le travail. Mais en même temps, c'est une passion. Et élever des plantes, être dehors, ça me procure quand même beaucoup de joie. Et après... ouais, voilà, partager des bons moments avec les copines, éventuellement copains aussi.

0: Alors moi, je joue de la basse, parfois un peu de guitare, mais surtout de la basse. Et j'écris surtout pas, non. Et je chante surtout pas non plus. Voilà.
1: Vous faisiez déjà de la basse auparavant?
0: Alors non, je faisais de la guitare et on avait déjà un groupe avec des personnes plus de mon âge. Mais c'était que des reprises. Voilà, c'était les Rural Sisters. Et aujourd'hui, c'est le Brass Couléot.
2: Alors j'ai toujours aimé chanter depuis petite. Et il s'est trouvé que par hasard, voilà, il fallait une chanteuse, donc je chantais. Mais je me suis quand même rendu compte à ce moment-là que j'avais pas vraiment une super voix. Ou en tout cas, je n'ai jamais vraiment trouvé ma voix. Donc j'ai eu plaisir à chanter, mais à un moment donné, je me suis dit, il valait mieux que j'arrête.
1: Et comment vous les avez rencontrés, ces collègues de musique? À quelle occasion ça s'est produit?
0: Donc nous avons hébergé ici une jeune femme circassienne pendant 2 ans avec sa caravane. Et un jour de l'an, elle nous a demandé si elle pouvait inviter des amis à elle. Donc on a fait le grand feu annuel dehors, à brûler tout ce qui avait merdé dans l'année. Et là, à la fin du repas, une des personnes dans la maison a remarqué un piano électrique, a demandé si elle pouvait faire un morceau, dit « ok ». Et puis on s'est approché, la deuxième personne a vu qu'il y avait une batterie, elle a dit « ah, je peux, ouais ». Je dis « bah si vous faites ça, moi je branche la basse ». Et ça a démarré, on a vu qu'en inventant n'importe quoi, hop, on se calait ensemble. Et on a décidé de former le groupe. Et un an plus tard, la quatrième personne est arrivée. Voilà. Et maintenant, il y a un vrai groupe, et on essaye de jouer, hein, à droite à gauche. Et là, elles sont complètement folles, d'ailleurs, les petites jeunes, parce qu'on va faire la première partie de le talus. Alors moi, je ne connais pas bien le talus, mais elles m'ont fait écouter la Clio à Tati, et parce qu'elles m'appellent toute Tati, parce qu'on a quand même 26 ans d'écart. C'est là.

0: C'est un élan de jeunesse, puis plein de choses. Comme j'ai pas bien internet, tout ça, je suis pas vraiment branchée sur tout ça. C'est vrai que pour avoir des infos, c'est moins facile qu'avant. Les flyers, tout ça, c'était quand même, il y en avait plus, enfin. Et donc elle m'apporte toutes les infos, les choses nouvelles à regarder. Enfin, ça m'ouvre sur les jeunes queers et ça me plaît vachement. Et quant à moi, je croyais que j'apportais rien, mais elles sont trop ravies d'entendre ces vieilles histoires de comment on se démerdait avant. Les choses, elle dit, mais c'est incroyable, quoi. Comment vous faisiez? Mais il y avait une vie avant Internet, il y avait une vraie vie. Voilà. Mais il y avait des lieux aussi où on pouvait se rencontrer. C'était rue Rubin, je crois. La Luna Loca. Ça, c'était un bar de femmes vraiment autogéré. C'était vraiment super. Et, mais il n'y a plus de lieux comme ça. Donc, voilà. Elle m'apporte et finalement, je leur apporte aussi. Je ne savais pas, mais. Mais effectivement, ce que j'apprécie beaucoup dans ces lieux, enfin festivals, où c'est quand même, il y a toujours un point où on peut être rassuré. Il y a des personnes qui regardent qui n'est pas des personnes trop lourdes. Et ça, j'avoue que ça aurait été bien avant, déjà. Mais voilà, cette mise en place de ce côté sécurisant, je trouve ça super. Et après, je ne peux pas dire, parce que c'est vrai que je ne fréquente plus les... Enfin, si je vais à la fête du village, je vais boire un demi et je rentre chez moi. Je reste pas quand tout le monde a bu et être dans des situations que je pourrais peut-être plus gérer. Parce que me battre aujourd'hui à 62 ans, en fait, j'y réfléchis. Hein, j'y réfléchis à faire des cours d'autodéfense. Parce que j'ai plus la niaque d'avant, il me faut des idées nouvelles. Voilà. Mais sinon, moi, j'adore les festivals queer. Hein, je me sens super à l'aise. Quoi.
1: Et est-ce que parfois vous vous êtes senti à l'étroit? Est-ce que parfois vous avez eu envie d'avoir des nouvelles rencontres? Est-ce que vous avez connu ce truc-là de voilà d'avoir envie de nouvelles rencontres, notamment amoureuses, et de tourner un peu en rond dans un petit réseau d'entre-soi?
0: Alors, par quoi je commence là? Amicale ou amoureuse?
1: Amoureuse.
0: Alors, amoureuse. Il y a deux...

2 ans, j'ai rompu avec une jeune femme. Enfin, pareil, on avait 15 ans d'écart. Enfin, c'est peut-être pas l'écart d'âge qui a fait, je sais pas. Mais là, je suis pas dans un move où mon corps a besoin de sexualité. Je sais pas ce que... C'est ainsi. Alors, j'ai besoin de séduire, voilà. Mais je suis pas en recherche absolue d'un rapport, voire que sexuel, ou voire plus. C'est, je suis pas là-dedans pour aujourd'hui. Hein, voilà, pour aujourd'hui. Et quant aux relations amicales, là, c'est tellement, c'est énorme, ces réseaux. Des fois, dans ma tête, j'ai même du mal, j'ai déjà vu, mais où? Tout ça, avec toutes ces jeunes, je rencontre tellement que le visage me revient, mais je ne peux plus mettre de prénom, enfin. Il y a beaucoup, beaucoup de monde. Voilà. Et plein d'affection, en plus, ces personnes, je sais pas, on se voit, il y a du hug, enfin, je sens une sincérité, une chaleur.

0: Est-ce que vous avez l'impression d'être politisé au niveau LGBT?
1: Pas du tout. Dans la mesure où je ne vais pas m'engager dans un groupe spécifique où voilà, on va faire telle et telle action. C'est complètement une politique un peu libre, enfin, au coup par coup. Plus mon choix de vie, le dire à mes voisins paysans qu'on peut vivre en étant lesbienne. Peut-être ça, oui, c'est politique.
0: Est-ce que vous avez l'impression d'appartenir à une communauté lesbienne ou LGBT ou pas?
2: Non, par le fait que je fréquente des lesbiennes. J'y appartiens peut-être de fait, mais j'aime pas trop l'idée, en fait, d'appartenir à un milieu, à une classe, à quelque chose. L'idée en soi me déplaît. Et c'est pas important non plus, mais de fait, j'appartiens quand même à un milieu puisque j'en fréquente. Et heureusement, par chance, aussi des jeunes. Mais j'y suis pas actif, on va dire. Voilà, j'ai jamais été une militante en quoi que ce soit. J'ai toujours fonctionné un peu en périphérie.
1: Et dans les pères de Nana qui m'ont aidée, il y en a qui ont voulu construire leur maison en paille. Eh ben, on a été construire la maison, de la fondation jusqu'au toit. Enfin, c'est ça, c'est ce lien, ce collectif. On peut essayer de ne pas vivre avec le capital. On peut essayer. Il y a des choses où on est obligé. Mais sinon, voilà, l'entraide, c'est ça le mot. Et après, l'autre lieu où j'habitais quand j'ai rencontré Doris, il y a 22 ans, là, par contre, il n'y avait que l'eau dehors, donc j'ai amené l'eau à l'intérieur de la maison, pris à faire des chapes, des hérissons, voilà, du bricolage plus.
0: Vous saviez déjà faire?
1: Alors non, il y a des trucs que je ne savais pas, mais que j'ai appris. Alors à l'époque, il y avait des livres, hein, des bons bouquins sur le bricolage. J'allais voir des maçons, demander des conseils, et puis voilà, puis je faisais ma sauce.
0: Vous dites que quand vous étiez jeune, vous n'aviez pas de modèle de référence d'inspiration lesbienne. Est-ce que vous pensez qu'aujourd'hui, il y a plus de modèles ou qu'il y a encore besoin d'en développer?
1: Alors, je pense qu'il y aurait besoin d'en développer, c'est sûr, mais il y en a des modèles, il y en a dans presque toutes les séries françaises. Il y a quand même un couple ou gay ou lesbien. Mais bon, ils rentrent dans des cases complètement conventionnelles, quoi. Ah putain, dans les années 2000 aussi, j'avais regardé Elle World, j'étais verte. Il n'y a pas une gonzesse qui ressemblait à ce que je vivais. Mais super qu'il y ait au moins une série que sur des nanas. Alors sur l'homosexualité, d'accord, mais sur l'esprit politique, alors pas d'accord du tout, quoi. Des décoratrices qui bossent au musée de je sais pas quoi, enfin, rien à voir avec, voilà, pas queer.
0: Et au fil de votre vie ici, est-ce que vous étiez en lien avec d'autres lesbiennes qui vivaient en milieu rural? Avec d'autres paysannes?
1: Ah bah que ça même. Il y en a beaucoup dans le coin en fait, des femmes lesbiennes agricultrices. Hein. Il y a du verger, il y a des maraîchères, fromagères. Enfin, il y a un nid. C'est 10, 15 bornes autour. Et on compte en minutes, un kilomètre, une minute. Il n'y a pas trop de bouchons, quoi. Voilà. Et en roulant doucement pour pas écraser les animaux. J'observe. Là, j'ai eu une naissance de crapauds au printemps dans la maison. J'ai essayé de les mettre plus ou moins dehors. J'avais pas trop. Et là, hier soir, en ouvrant, il y en avait un qui a un peu grandi, qui était devant la porte d'entrée. Je me dis, bah, qu'est-ce qu'il veut, quoi. Rentre. Bah, je sais pas s'il veut, si ça hiberne. Je connais pas bien, mais bon, bah voilà. Je vis avec mon environnement et c'est ce qui me plaît le plus. Avec la musique et mes copines. Je dis copaines parce que tu peux pas dire copines. Parce que c'est vraiment des copaines. Alors j'ai encore un peu de mal avec l'inclusif, mais parce que dans le groupe, il y a une personne qui est vraiment non-binaire. Et voilà, c'est tout un. Voilà, pour moi, un travail nouveau et que je comprends complètement. Mais voilà, j'ai encore des fois. Je vrille, je glisse, je dis pas bien le truc. Mais bon, la personne s'en fout. Voilà, on comprend Tati qu'elle est vieille.
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Quand parfois je me dis que je vivrai bien en province, la qualité de l'air, la vie, tout ça, les bons produits, je repense à Jean-Luc Le Ténia, qui écrivait des chansons, qui vivait au Mans, qui s'est suicidé et que je ne connaissais pas. Je pense aux deux gars du groupe Le Mans qui écrivent des chansons comme par exemple Mourir à Chartres. 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Je pense à Jean-Luc Le Ténia et je me dis que la province, en fait, peut-être que c'est pas fait pour moi.

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Le soleil couché à 5 heures, la nuit, même le jour, c'est toujours la nuit en province. 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Quand parfois je me dis que j'irai bien en province, je repense à Niort, les ronds-points alignés, ou encore tiens même l'année que j'ai passée à Lyon, où je passais des journées entières à parler à personne. Pourquoi? Parce qu'il n'y avait personne à qui parler. Quand parfois je me dis que je vivrais bien en province, je me dis que les soirs d'hiver, devant la gare, la salle d'attente fermée, le bar PMU en face fermé, le salon de coiffure fermé, le kebab, même le kebab fermé, je me dis que la province, c'est peut-être pas une bonne idée. Peut-être une question de santé.

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Bonjour et bienvenue dans ce deuxième L'Aléatoire hors série estivale sur l'autre radio et Jet FM. Après Émilie Rougier dans le précédent épisode, voici à présent Pull Rouge pour cet épisode 2. Pull Rouge, c'est l'agenda concert et expo indie indispensable aux fanfarons et aux fanfaronnes nantaises et de Loire-Atlantique. Les bons plans de dernière minute, voire même carrément certains concerts annoncés avant les orgas eux-mêmes, c'est pour vous dire. On en profite donc pour dire merci à Pull Rouge pour tout ce giga boulot. Je mettrai bien entendu le lien de son site sur le site de la page de l'émission. Sur la page de l'émission, pardon. Et donc, revenons à nos moutons. Thierry, donc, alias Pull Rouge, alias CQFDJ, pour son blaze de DJ, nous a concocté une sélection basée sur les archives de l'aléatoire, intitulée CQFDJ Easy as ABCD. Pourquoi donc ? Parce qu'il s'est limité aux artistes commençant par A, B, C ou D, parmi, il est vrai, la longue liste maintenant des morceaux passés dans l'émission. Je vous laisse donc pendant une petite heure avec sa sélection. Je mettrai la playlist et le détail sur le site des radios, Jet FM et l'autre radio. Merci Thierry et bonne écoute.

Voilà, vous venez d'écouter l'aléatoire hors série numéro 2 avec une carte blanche à pull rouge, le top agenda indie concert et vernissage du 44. Vous trouverez toutes les infos sur le site de l'autre radio et de JetFM, avec aussi la précédente carte blanche qui avait été donnée à Émilie Rougier. Voilà, bon été.